0: Le chef Renato Rivolta était à la tête de l'ensemble Nuove Sincronie qui a interprété la seconde lecture, une pièce de Luis de Pablo écrite en 1993.
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Vous avez entendu un bref extrait de la suite de Georges Antheil pour piano à quatre mains, A Picture in My Geography Book, l'image de mon livre de géographie, qui a été joué par Guy Livingstone et Philippe Keller en tant que le premier enregistrement mondial. Le disque était sorti chez Vergon en 2013. Par contre, les morceaux de Gérard Pesson, Butterfly's Notebook, étaient initialement écrits pour piano seul, l'instrument qui occupe une place décisive dans sa création artistique. Mais ces pièces brèves ont été recueillies en marge d'une composition plus grande pour soliste et chœur, commandée par Radio France et créée en 1996. Ils ont fini par former un cycle composé de thèmes non développés ou des éléments non retenus dans cette dernière. Ils sont présentés ici par le pianiste Alfonso Alberti.

Cela a pris 3 ans à peu près pour assembler et trier les extraits de musique que Gérard Pesson a notés, mais pas utilisés lors de la composition de la pièce Butterfly, le nom destiné pour le festival de présence en 1996. C'est donc en 1998 que Butterfly's Notebook a vu le jour. Et ensuite, j'ai choisi de vous présenter quelques extraits d'un spectacle musical de Heiner Goebbels lié à la lecture et à l'écriture. C'est donc une pièce sans acteur dont le protagoniste est l'ensemble moderne lui-même. Ensemble musical bien connu avec lequel Goebbels travaillait depuis fort longtemps. De ces pièces qu'il a composées pour le théâtre, le noir sur blanc reste la musique la plus littéraire, même si elle est la moins fournie par le texte en effet. Je vous propose d'écouter maintenant ces quelques extraits musicaux enregistrés en octobre 1996 à Francfort.

Cependant, nous poussions nos rires. Et nous étions gais à notre façon. Une façon hystérique. Et nous chantions les chansons d'Anacréon, qui ne sont que folie. Et nous buvions largement, quoique la pourpre du vin nous rappela la pourpre du sang. Car il y avait dans la chambre un huitième personnage, le jeune Zoilus. Mort, étendu tout de son long et enseveli, il était le génie et le démon de la scène. Hélas, il n'avait point sa part de notre divertissement, sauf que sa figure, convulsée par le mal, et ses yeux dans lesquels la mort n'avait éteint qu'à moitié le feu de la peste, semblaient prendre à notre joie autant d'intérêt que les morts sont capables d'en prendre à la joie de ceux qui doivent mourir.

0: C'était l'ensemble moderne, 16 ans après sa création et dans un de ses enregistrements clés, je crois, de son illustre carrière, avec ses quelques extraits ou quelques mouvements musicaux d'une pièce de théâtre composée par Heiner Goebbels en 1996, intitulée « Schwarz auf Weiß »,« Noir sur blanc », une pièce qualifiée comme la plus importante de cette même année 1996 par la critique allemande.
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0: Je vous propose de rester encore au XXe siècle en compagnie d'un compositeur américain, Lucas Foss, né Fuchs, en Allemagne dans les années 20. Il a étudié le piano et composition à Paris, puis à la fin des années 30, où la situation en Europe était devenue instable et dangereuse, il était parti aux États-Unis, le pays où il a continué ses études musicales à Philadelphie. Assistant de Koussevitzky ou pianiste de l'orchestre, il s'est installé aux États-Unis et a poursuivi sa carrière pédagogique, mais aussi celle du compositeur et du chef d'orchestre. De sa production, j'ai choisi une œuvre d'une période intermédiaire pour lui et avant-gardiste des années 60 du XXe siècle. Plus précisément, sa pièce intitulée « Paradigme », un morceau de 6 mouvements pour percussion, voix, ensemble instrumental, magnétophone et dispositif électronique, avec une possibilité d'interchanger la guitare électrique contre un sitar électrique également.

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Les trois lectures du paradigme de Lucas Foss, achevées et enregistrées en 1969 et sorties chez Deutsche Grammophon une année plus tard, clôt ou presque ce programme musical et contemporain, bien entendu. Mais à la toute fin, on va écouter l'œuvre électronique d'André Boukourechiev, intitulée Le texte 1, confectionné au studio di Phonologia de Rai en Italie en 1958 et créé cette même année à l'exposition universelle à Bruxelles.

Gotham Lullaby, la berceuse de Gotham, Gotham City, la ville de Batman, composée par Meredith Monk en 1975 et parue sur son premier album ECM New Series en 1981 dans le Dolmen Music. C'est une berceuse qui semble être suspendue dans le temps, où la voix de Monk se déploie avec une grâce aérienne, tissant une atmosphère de rêve éveillé. Cette pièce a été reprise par divers artistes au fil des années, comme la chanteuse islandaise Björk, ou bien plus récemment le compositeur, arrangeur, pianiste, chef d'orchestre et pédagogue français Johan Farjo sur l'album Caravan Party. Meredith Monk est une artiste qui transcende les frontières de la musique, du théâtre et de la danse. Née à New York en 1942, elle est une pionnière de la performance interdisciplinaire et de la technique vocale étendue. Depuis ses débuts professionnels en 1964, elle a non seulement expérimenté dans une grande variété de domaines, mais a également fréquemment ouvert de nouvelles voies. Voici Dolmen Music, œuvre phare qui donne son titre à l'album sur lequel on la trouve. Cette partition emblématique est souvent considérée comme le chef-d'œuvre de Meredith Monk. Avec sa combinaison de voix et de mouvements, elle crée un langage musical qui est à la fois primitif et profondément moderne. Cette œuvre de 1979 est subdivisée en 6 parties titrées successivement « Ouverture » et « Conclave des hommes »,« Wa-O »,« Pluie »,« Berceuse des pins », « P-I-N-S », Appel et conclusion.

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1: Dolmen Music de Meredith Monk dans sa propre interprétation vocale, avec autour d'elle ses amis musiciens Julius Eastman, Robert Inn, Andrea Goodman, Paul Langland, Monica Solem et Colin Walcott, tous, il est intéressant de le noter, assis durant l'enregistrement, comme de vrais dolmens, en opposition au déplacement que la compositrice leur demandera d'avoir sur d'autres enregistrements d'œuvres, pas plus tard que sur Turtle Dreams en 1983. Meredith Monk, parmi son éventail très large de talents, est effectivement chorégraphe. Le piano a toujours fait partie de la vie de Meredith Monk, qu'il a étudié tout au long de son enfance, toujours attiré par la musique du XXe siècle, en particulier Mompao, Satie et Bartok. Elle a commencé à écrire de courtes études de piano dès le lycée et à l'université. Ensuite, après de nombreuses années passées à composer de la musique pour voix non accompagnée, puis pour voix et orgue, elle est revenue au piano en 1972, pour par la suite écrire de courtes pièces pour l'instrument à 88 touches, chacune étant un monde avec sa propre topographie, sa texture et son humeur. En 1981, elle compose une pièce pour deux pianos, Ellis Island. Remarquons que cette même année, elle réalise son court-métrage du même nom, merveilleuse évocation cinématographique et documentaire à la plastique épatante sur le thème des immigrants américains, tourné dans des lieux en ruine de l'Ellis Island du début des années 80.

Disequilibrium, déséquilibre, et juste avant, Last Song, dernière chanson. Deux pièces de Meredith Monk totalement différentes l'une de l'autre, extraites de l'album ECM, si bien nommé, Impermanence, enregistré en 2007. Comment créer une œuvre sur l'impermanence, se questionne la compositrice. On ne peut qu'en effleurer certains aspects, évoquer la sensation que tout est mouvement, que tout change constamment, que nous ne pouvons nous accrocher à rien. Ce que nous avons en commun en tant qu'êtres humains, c'est que nous allons tous mourir sans savoir quand ni comment. Nous perdrons nos proches, notre propre santé et enfin notre propre corps. Garder cela à l'esprit conduit à une profonde appréciation des moments que nous avons, à ne rien prendre pour acquis. D'une certaine manière, réaliser une pièce sur l'impermanence est une tâche impossible. Je pouvais seulement le sous-entendre, offrir des aperçus, créer une musique qui serait évocatrice mais qui laisserait également un espace à chaque auditeur pour avoir ses réponses.

journaliste, mais c'est une erreur partielle en tout cas, car si sa musique parfois trahit l'influence d'un John Cage par exemple, elle présente des originalités évidentes et des voix V-O-I-E-S et V-O-I-X nouvelles. Turtle Dreams, les rêves de la tortue, nous offre un travail répétitif et hypnotique qui utilise des motifs récurrents pour créer une sensation de mouvement et de développement constant, comme une tortue qui avance lentement, mais sûrement, vers son objectif.

Turtle Dreams, Engine Steps et Easter's Song, trois extraits de l'album de Meredith Monk, Turtle Dreams, paru en 1983. Si vous ne connaissez pas l'album, auriez-vous deviné quel instrument se cache derrière l'interprétation de la seconde pièce qui fait songer à un taco qui ne veut pas démarrer? Eh bien, il s'agit du didgeridoo dont les possibilités ont été détournées ou plutôt élargies. Colin Walcott en était l'interprète. L'improvisation joue un rôle clé dans la créativité de Meredith Monk, lui permettant d'exprimer une gamme d'émotions et d'idées à travers des performances qui sont à la fois personnelles et universelles. Dans son album Black Museum, sorti en 2024, le français Bruno Letort propose une création originale qui met en avant l'improvisation dans le processus de composition. L'homme est connu pour son approche décomplexée et transversale de la musique, naviguant entre le jazz contemporain, les musiques écrites et l'intégration de l'électronique. Il collabore souvent avec des artistes de différentes disciplines, ce qui enrichit sa démarche créative. Alors qu'il orchestrait Multitude, l'album de Stromae, lequel a reçu une victoire de la musique en 2023, Bruno Letort a proposé à la crème du monde de l'impro, notamment américaine, de tenter cette expérience unique consistant à faire de l'improvisation la première pierre d'une composition pour un grand ensemble instrumental. La règle était simple, improviser au métronome sans autre contrainte, ni rythmique, ni harmonique. Jouer librement, tout simplement. Laurie Anderson, David Krakauer, Evan Zipporin, David Thorne, Myle Ladd, Régis Boulard et David Lynx, entre autres, se sont enthousiasmés pour le projet. Voici un extrait de l'album, le titre Black Museum, co-composé avec le guitariste David Thorne.

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1: Laurie Anderson, Sweaters, Shandai, un extrait de United States Live, son premier album live sorti en 1983, mis en boîte en 4 CD du spectacle performance du même nom qui durait à l'origine 8 heures. United States Live est considéré comme l'opus magnum de Laurie Anderson, une pièce de performance art qui comprend des numéros musicaux, des pièces de spoken word et des vignettes animées sur la vie aux États-Unis. Laurie Anderson, contemporaine mais néanmoins cadette de 5 ans de Meredith Monk, est connue pour ses performances multimédia, son avant-gardisme. Elle continue d'innover et d'explorer de nouvelles voies artistiques et l'improvisation reste un élément essentiel de son expression créative. Revenons à Meredith Monk et à ses enregistrements ECM New Series, lesquels, au nombre de 12 réalisés entre 1981 et 2017, ont été réunis dans un splendide coffret en 2022, dont le livret à lui seul pèse la bagatelle de 300 grammes, rempli d'une riche iconographie et de textes, la plupart issus des parutions discographiques originales. Nous écoutons une sélection d'extraits d'œuvres tirées de son opéra Atlas, la chanson balafrée de son album Jaune, Do You Be, et son New York Requiem extrait de Volcano Songs. Dans l'arène de l'art vocal, une prêtresse se dresse, Meredith Monk, tisseuse de son, sculpteuse de silence, son œuvre, un kaléidoscope de l'âme. Elle danse sur les cordes de la voix, un ballet de notes, un chœur de gestes, chaque performance une prière, chaque mélodie un mantra pour l'esprit. Dans le temple de l'audace, elle réside, où l'expérimental embrasse l'éternel. Ses compositions décartent du cosmos, naviguant les étoiles de l'innovation. Meredith, exploratrice des abysses sonores, son art, un pont entre les mondes, elle peint avec des échos et chaque pièce un univers en soi.

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1: New York Requiem, composé par Meredith Monk en 1993, extrait de l'album Volcano Songs, paru en 1997, réunit la compositrice pour la voix et le pianiste Harry Huff. Cette composition explore la résonance vocale, la texture sonore et l'expression émotionnelle, une réflexion sur la fin, la perte et la mémoire. L'œuvre était à l'origine destinée à un ami interprète de Monk, mais au fur et à mesure, la femme à la natte s'est appropriée l'œuvre, la considérant comme le requiem qu'elle cherchait à composer depuis si longtemps. Elle ne s'est simplement pas appuyée sur le texte en latin, mais ça n'en reste pas moins un requiem. Depuis 3 décennies qu'elle joue l'œuvre, elle dit qu'elle lui a été inspirée par l'épidémie de sida, mais qu'il s'agit en réalité de toutes sortes de pertes. Quand on lui a eu dit que, contrairement à toutes ses autres musiques, certaines parties du Requiem étaient en fait une sorte de blues, elle a trouvé la remarque intéressante, car initialement, elle voulait l'intituler Blues for Tom, le fameux ami évoqué auparavant. La forme n'est pas celle du blues, mais l'artiste consent à dire que c'est le sentiment qu'elle recherchait. À présent, voici 2 transformations d'œuvres de compositeurs évoluant dans une certaine proximité artistique avec Monk. Terry Riley, compositeur minimaliste, a souvent croisé la route de la New Yorkaise, de même que Steve Reich partage avec elle une fascination pour les textures sonores et les motifs répétitifs. Tout d'abord, voici un remix audacieux du célèbre In Si de Terry Riley, choisi au sein de l'album In Si Remixed, paru en 2009 et réunissant plus d'une quinzaine de propositions. Notre dévolu s'est porté sur le très intéressant travail de Jad Abumrad, homme de radio à New York, qui a baptisé son hommage Counting In Si. À la suite de ceci, nous écouterons un arrangement pour cœur d'homme signé Paul Hillier de l'également célèbre Clapping Music de Steve Reich.

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Un extrait de la pièce de Pauline Oliveros, The Beauty of Sorrow, La beauté du chagrin, interprétée par la compositrice à l'accordéon. Cette œuvre partage des similitudes avec l'univers de Meredith Monk. Dans cette composition, Oliveros explore la résonance profonde et l'émotion à travers son instrument. Tout comme Monk, elle crée un espace sonore intime et introspectif. En parlant d'introspection, voici de Meredith Monk, Afternoon Melodies, mélodie d'après-midi, appartenant à la bande originale de son propre film Book of Days, le livre des jours, sorti en 1989. Un long métrage qui s'inspire de sites architecturaux évoquant les fantômes du passé, les salles abandonnées, envahies par la végétation en ruine d'Ellis Island et un village français médiéval.

Une quinzaine de minutes épatantes d'inventivité, la voix humaine a trouvé une de ses prêtresses en la personne de Meredith Monk, que j'ai envie d'un coup d'un seul de rapprocher et pourquoi pas de comparer à l'abbesse du XIIe siècle, Hildegard von Bingen. Soyons fous. À venir, une presque demi-heure d'autres extraits d'œuvres de Meredith, car n'oublions pas, dans l'écho d'une salle vide, Meredith a tissé un fil d'or, un souffle, un son, une échappée, vers des cieux inexplorés. Elle, la gardienne des murmures, dans ses mains, la voix devient lumière. Un langage né du silence, une symphonie sans parole. Avec chaque note, elle défie les frontières de l'art vocal, une pionnière en terre inconnue, son chant, un phare dans la nuit. Meredith, oh Meredith, ton art, un voyage sans fin dans le labyrinthe de la création, tu guides nos âmes égales.

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1: En 2022, l'ensemble 2E2M, fondé par Paul Méfano, a 50 ans et fait paraître pour l'occasion un disque à son image, multiple et varié, avec par exemple cette courte mais émouvante pièce de Pierre Juillard, réalisée notamment à partir d'archives, celle de la voix même de Paul Méfano.

0: soit vraiment dans quelque chose de très très nouveau, quoi, dans les films.
1: Des gens qui sont comme ça, perdus sur un poste quelque part, dans un lit, ou surtout en voiture, pour avoir des accidents. Le sacré, pour moi, est aussi le quotidien. Je ne crois pas que la vie, dans ce qu'elle a de plus banal, ne soit pas sacrée.
0: C'est le doute mystique, là.
2: On fait la même, s'il vous plaît, on continue.
1: Quand on est assez jeune, on a besoin de certaines... vision absolue de l'univers.
2: Dans les micros, c'est assez doux, ça.
1: On a besoin d'avoir des murailles à franchir, on a besoin d'avoir quelques contraintes extrêmement précises.
0: Non, mais...
2: On entend un truc un peu... Essaye avec celle-là, sinon. Essaye avec celle-là.
0: Essayons comme ça. Et c'est vrai que par rapport à la trompette, ça peut émerger un petit peu plus, et la contrebasse, d'en avoir un petit peu moins.
3: Le passage.
1: Dans notre subconscient, dans notre inconscient, nous portons des millénaires de traditions et dans nos gènes sont inscrites toutes sortes d'hérédités différentes qui font qu'on réalise les choses d'une certaine façon.
2: Allez, le passage en harmonie, un peu moins, voilà.
1: Qu'est-ce que c'est être cosmopolite? Est-ce que c'est avoir une hétérogénéité qui défait le langage? Est-ce que c'est le fait de coller des choses qui n'ont pas de sens ensemble? Ça a tellement de significations diverses. Toujours été hanté par l'espace, sans doute parce que je suis un visuel. J'ai besoin toujours d'une spatialisation absolue.

toujours imaginé une mobilité spatiale des éléments. Certains jours on n'est que corps, certains jours on devient âme.

Et tout ce qui est intéressant, c'est plutôt tout le parcours, les parcours multiples dans notre fort intérieur, dans notre, toute notre vie secrète et mystérieuse. C'est ça le présent, c'est l'imaginaire.

0: J'ai toujours eu peur de l'ennui, par exemple, tout simplement. Il faut jamais faire de possession. Cette notion de temps qui s'enrichit. Et s'impose dans la durée, avec uniquement comme moyen, comme seul recours, le fait d'exister et de ne pas chercher du tout à s'imposer par la force.
1: Il faut avoir une certaine rigueur pour quand même avancer. Il faut avancer, il n'y a pas de problème, et on n'a pas tellement de temps, vous savez. Il faut avancer vers une connaissance plus approfondie d'une part des moyens d'expression dans une démarche scientifique tout à fait tangible, de connaître tout ce qui a existé et tout ce qui nous est offert par nos prédécesseurs. Et préparer ce qu'est le futur, c'est-à-dire ceux qui nous suivront.
2: Il y a vraiment, c'est vraiment beau comme ça.
0: L'histoire n'est qu'un perpétuel équilibre entre différents déséquilibres. Pour dire de la biologie, notre organisme est une personne de perpétuel combat dans toutes les parties de notre corps, entre des corps et des anticorps. Il n'y a jamais rien de stable. Ce qui est stable est mort.
3: On peut refaire la même chose. Et je bouge un tout petit peu parfois en fonction de ce que fait Angèle. Il y a quelque chose d'assez mouvant là-dessus. 335. On est en deuxième temps point d'orgue.
1: Je crois que le silence, c'est peut-être la musique la plus efficace, certainement.

Je suis en train de marcher au bord de rizière. Je marche, je marche. J'ai trouvé la tranquillité violente en s'étant partout. Au début, avec plein de curiosité, j'essaie de la casser.

À la dimension du temps immense, repentant, tente de me briser si je me lasse. Je me lève de la tranquillité avec peine et promène mes yeux. Je découvre des fragments de silence qui passent. Ils sont en forme de coquilles. J'en ramasse un. Je chante. Ensuite, toc, toc, tac, tac, toc, toc. En serrant un des silences qui

0: Nous n'observons jamais profondément la qualité d'un arbre. Nous ne le touchons jamais pour sentir sa solidité, la rugosité de son écorce, pour écouter le bruit qui lui prend. Non pas le bruit du vent dans les feuilles, ni la brise du matin qui les fait bruire, mais un son propre, le son du tronc, et le son silencieux des racines. Il faut être extrêmement sensible pour entendre ce son.
1: Le silence est un bruit des racines et antérieur à
0: la bavardage de la pensée, ni celui des querelles humaines et des
1: guerres. Il ne reçoit, il ne rejette rien.
0: Mais le son propre,
1: lui-même solitaire.

Que l'ombre ne peut exister seule, le silence ne peut exister seul. Pour se confronter au silence, il faut d'abord trouver le silence. Si nous étions capables d'entendre le silence avec la même force dont nous percevons les sons du monde, alors nous pourrions accéder au chant de l'âme et au silence. C'est pour cela que je compose.

Poètes doivent se battre contre le silence avec des mots. C'est leur devoir. Tout essai de description du silence est une lutte contre le silence. C'est pour moi une tentative insensée. Mais comme poète, il est nécessaire d'essayer. Ce qui peut exprimer le silence, ce n'est que le silence même. Est-ce que cela signifie que d'essayer de dire le silence avec des mots? Cela n'a pas de sens. Pour les poètes, dire le silence est conflictuel.

Cette œuvre est un hommage à tous ceux qui luttent ou s'expriment contre le silence. Elle relate aussi les souvenirs de mes propres conflits. Mais le silence ne perd jamais. Car lorsque cette pièce sera achevée,

Avec la voix d'Élise Caron, cette œuvre acousmatique de Tomonori Igaki, Arbre de silence, c'est le monologue d'une femme en quête d'un fruit, d'un arbre, né tous deux du silence. Et si le silence était la plus pure forme de musique, se demandait Méphano juste avant. Arbre de silence, lui, est dédié à un autre adorateur des arbres, le compositeur non moins japonais qu'Igaki, Toru Takemitsu, dont voici la pièce justement intitulée Tree Line, en référence à la luxuriante rangée d'acacias poussant près de la villa où travaillait Takemitsu. Des arbres à la grâce intrépide, note-t-il à l'époque. Et c'est précisément l'ensemble de The Deuxième qui l'interprète en 1997, sous la direction de son fondateur, Paul Méphano.

Tu ferais mieux de grandir, lance Ikue Mori dans cette composition, à la suite de la plasticienne Louise Bourgeois dans l'une des cellules de ses structures de l'existence. L'espace n'existe pas, disait-elle, il n'est qu'une métaphore de la structure de notre existence. Ikue Mori la suit ainsi de cellule en cellule, avec entre autres la pianiste Sylvie Courvoisier et le multi-instrumentiste états-unien Ned Rothenberg, dont je vous invite à suivre, à écouter In Cahoots, littéralement de mèche en français, avec également le violoniste Marc Feldman.

Pour deux pianos et percussions du compositeur grec Alexandros Markeas, et il s'y inspire de la suite de danse de West Side Story dans un esprit de transfiguration et de développement avec, à la façon d'un Georges Anteil ou d'un Edgar Varèse, les bruits de la ville qui s'invitent dans la danse, c'est le cas de le dire, pour tresser une matière organique continuellement présente autour des pianistes. Des rythmes extérieurs nous voici amenés, avec Bernard Parmigiani, à passer du dehors au dedans et vice-versa dans sa pièce acousmatique justement intitulée « Dedans-dehors » et qui renvoie finalement au jeu préféré du compositeur, un jeu très physique de va-et-vient entre ses sensations à lui et la transformation qu'il fait, à l'époque sur bande magnétique, des matériaux sonores.

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Le pianiste Víkingur Ólafsson jouant subtilement du proche et du lointain, à l'instar du compositeur à qui il rend hommage dans From Afar, le Hongrois György Kurtág, autre grand adorateur de la pédale douce des pianos droits. Toujours dans cette infinie douceur, le compositeur Stefan Goltzmann confronte la flûte à bec de Basset, qui nous vient tout droit de la Renaissance, ou bien encore la flûte contrebasse, avec les œuvres de Chelsea adaptées par le flûtiste Jeremias Schwarzer, et les met en regard de ses propres pièces électroniques dans une délicieuse continuité.

Mantram de Giacinto Scelsi, adapté pour flûte à bec contrebasse par Jeremias Schwarzer, avec la complicité du compositeur Stefan Goldmann et de ses entrelacs électroniques. Retour aux 50 ans de 2E2M et à l'œuvre qui donne son titre à l'album anniversaire, Entrance en anglais, mais avec le T de trance en majuscule qui évoque l'aspect très organique de la musique qui imprègne tout le disque et notamment donc la pièce du regretté Fausto Romitelli. Il disait avoir justement conçu cette œuvre comme s'il s'agissait d'un rituel permettant d'entrer en trance. Alternant inspiration et expiration, majeur et mineur, acoustique et électronique, sur un mantra, décidément la même source spirituelle que Scelsi, un mantra de 15 syllabes tiré du livre des morts tibétains.

Zapping 2 de Tomás Bordalejo rend hommage au compositeur disparu Fernando Rizo Salom, ou comment un élément musical ou un instrument peut tour à tour émerger de la trame sonore pour influencer, aimanter les autres, avant de se fondre à nouveau dans l'ensemble pendant qu'un autre élément, un autre instrument emporte le tout dans une autre direction. Autre extrait à suivre du disque anniversaire des 50 ans de l'ensemble 2E2M, la pièce de la compositrice Giulia Lorusso intitulée « Entre ouvert » en hommage à la pièce « Entrance » de Romitelli, entendue précédemment. Dans la trace instrumentale et les quarts électroniques, elle y rend hommage à son instrument viscéral, je dirais, le piano, dans un rapport à la fois intime, physique et singulièrement libre.

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3: Des extraits du disque Vertical Mémoire dû au compositeur Stéphane de Gérando, de pièces satellites et cycles algorithmiques, quelque peu perturbés par notre sélection toute personnelle, pour une plongée verticale dans la mémoire du labyrinthe. Tel est le programme de cet album composé. Une étape sur un chemin de 10 ans déjà autour du projet intitulé donc Le Labyrinthe du Temps, conçu comme une œuvre monumentale, protéiforme, multi-support, aux partitions algorithmiques, donc fortement influencée par cette sorte de prise d'initiative informatique. Mais voici enfin que le compositeur Timothée Quast nous donne l'occasion de retrouver Léo Margue, nouveau directeur musical de l'ensemble 2E2M qui fête ses 50 ans en 2022, dans un projet précédent, composé en 2020 par Quast, un projet qui mêle vieilles personnes, son, mélodie et rythme, et dont voici un extrait fort instrumental intitulé « L'âme ».

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1: Que sont devenus les chantres américains du minimalisme depuis leur épopée débutée dans les années 60? Nous allons refaire le constat qu'un certain lyrisme, une émotion plus rapprochée et libre, imprègne ces œuvres de dernière partie de carrière. Nous allons écouter des partitions récentes de quatre d'entre eux, Philip Glass, Terry Riley, Steve Reich et pour commencer John Adams. Ce dernier, le plus jeune des quatre, il est né en 1947, est sans aucun doute celui qui, avec Philip Glass, a le plus exploré des terres autres que le seul minimalisme, embrassant tous les genres au sens classique du terme, symphonie, concerto, musique de chambre, opéra, oratorio ou œuvre pour piano, étant à son catalogue. Absolute Jest, littéralement pure plaisanterie, qui nous fait songer au Divertimento de Mozart, une plaisanterie musicale, ou au Pulcinella de Stravinsky, est un scherzo à grande échelle écrit pour quatuor à cordes amplifiées et orchestre, qui fut inspiré par la musique de Beethoven. Nous connaissons l'enregistrement des créateurs en 2012 mené par MTT Michael Tilson Thomas. Voici une alternative intéressante chez Chandos, proposée par le chef canadien Peter Ungian, ancien premier violon du quatuor de Tokyo, dirigeant ici l'orchestre national d'Écosse et le quatuor dorique.

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1: Absolute Jest pour quatuor à cordes amplifiées et orchestre dans l'interprétation de Peter Hoongian à la tête de l'Orchestre National d'Écosse et du quatuor dorique, une œuvre créée en 2012. C'est en 2017 que Glass compose son troisième concerto pour piano créé par la commanditaire Simone Dinnerstein le 22 septembre de la même année. Cette œuvre qui s'installe dès le premier mouvement dans une belle expression romantique et dont on reconnaîtra un clin d'œil à la musique de Bernard Herrmann pour le Vertigo d'Hitchcock dans le deuxième mouvement voit son mouvement conclusif dédié à Arvo Pärt. Voici le pianiste ukrainien Alexei Botvinov soutenu par les cordes de l'orchestre de chambre New Century dirigé par Daniel Hope.

0: Le troisième concerto pour piano de Philip Glass, interprété par le pianiste Alexei Botvinov. Le New Century Chamber Orchestra, fondé en 1992, était ici dirigé par Daniel Hope dans cette gravure de janvier 2023, éditée chez Deutsche Grammophon sur un album réunissant à la suite de Glass des partitions de Tandon, Mark Anthony Turnage et Jack Agee. Son titre, Music for a New Century.
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0: Musique pour un nouveau siècle, c'est de cela que parle notre programmation. Composée par Terry Riley en 2001 pour Quatuor Accords, Chœur et Sons Spatiaux, préenregistrés, Sun Rings, production multimédia assez complexe et passionnante, connaît son premier enregistrement complet par le Kronos Quartet en 2017. Commandé en partie par le programme artistique de la NASA pour célébrer les missions Voyager 1 et 2, Sun Rings a été créé à l'Auditorium Anchor de l'Université de l'Iowa en octobre 2002. Les sons de l'espace furent captés au cours des missions Voyager et fournis par le physicien Donald Gurnett. L'œuvre s'inspire également des ondes de plasma de la magnétosphère, des vents solaires et autres phénomènes spatiaux. Riley y mène aussi une réflexion sur la place de l'humanité dans l'univers, figurée par l'intervention du chœur qui intervient lors des 5e et 8e mouvements. Œuvre fleuve d'1 heure et 20 minutes, Sun Rings, les anneaux du soleil, filent à la vitesse de la lumière tout en prenant des tempos de transe.

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0: Sun Rings de Terry Riley pour Quatuor à cordes, chœur et son spatio, préenregistré dans la gravure du Quatuor Chronos. Le chœur Volti a été préparé par le chef de chœur Robert Gary. Les sons spatiaux captés au cours des missions Voyageurs 1 et 2 ont été fournis par la NASA, commanditaire de l'œuvre.
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0: Quatrième et dernier de nos quatre minimalistes américains pour une œuvre récente, Steve Reich. Nous écoutons son passionnant Reich Richter, dont le titre dit tout ou presque. Reich s'est inspiré dans sa composition en 2018 et 2019 des toiles du peintre Gerhard Richter. Il s'agit plus explicitement d'une collaboration audiovisuelle entre les deux hommes. L'ensemble intercontemporain est dirigé par George Jackson. À noter que cet enregistrement de concert a été réalisé le 7 mars 2020 à la Philharmonie de Paris, Cité de la Musique, en la grande salle Pierre Boulez, par les soins des techniciens de Radio France et plus particulièrement ceux de France Musique, sous la supervision de Jean-Claude Mullet.

C'était un petit oisillon de Fabio Nida, un extrait de son disque conceptuel intitulé Der Bilderfresser, le dévoreur d'images. L'oisillon est le septième mouvement ou la septième plage de cette œuvre parue chez Winter & Winter en 2012. Et puisque nous sommes vu cet oisillon en termes de très petit ou peut-être très court aussi, nous continuons sur cette lancée en passant par un très bref enregistrement de l'imitation d'oiseaux de Robert Filliou. Un petit cadeau sonore fait à l'occasion du 70e anniversaire de John Cage, avec le souffle sur le micro en plus de la part de notre niçois préféré, l'initiateur d'ailleurs de l'anniversaire de l'art, un événement culturel, musical et électronique ravivé il y a quelques années par des radios du monde entier. Bref, après vient un extrait tiré de The Only One de Louis Andriessen qui porte le titre « L'oiseau nocturne », puis un chant aléatoire pour guitare de Manfred Schubert, et après c'est Heinz Holliger qui va nous chanter sur son instrument de prédilection, suivi de très près par un groupe de la musique contemporaine d'improvisation et un peu mystérieux appelé Rotodos.

0: Vous avez entendu Lava Bird, extrait du disque du groupe d'improvisation contemporaine Rotodoti, composé par le violoncelliste Doug Caroli, le tromboniste Ron Heglen, le concepteur de sculptures sonores et designer du son Tom Nunn et l'informaticien et compositeur d'instruments électroniques Tim Perkis. Leur opus Tarzan Speaks est paru en 1991. Et au début, juste après la mini-pièce de Robert Filiou, c'était un extrait de The Only One intitulé The Early Bird, interprété par l'Orchestre Philharmonique de Los Angeles avec la soprano Nora Fischer et dirigé par Esa-Pekka Salonen. Après, le guitariste Werner Pauli a joué Les oiseaux nocturnes de Manfred Schubert, une pièce écrite en 1974. Beaucoup plus récent, de 2019, Les oiseaux pour hautbois et cor anglais de Heinz Holliger. Cet extrait de cycle R a été interprété par le maître lui-même, tout naturellement.
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0: Un peu en dehors du thème consacré aux volatiles, le cycle de Maurice Ohana pour l'ensemble instrumental est intitulé « Des signes » et ses mouvements portent chacun un mot « l'arbre » dans son titre. C'était a posteriori que le musicien les a choisis en disant qu'on pourrait imaginer des arbres dans cette œuvre ou imaginer des portraits d'arbres battus par les vents, sous la pluie, pétrifiés ou dans la nuit. Si on peut parler de rituel, c'est à cause de cette présence imaginaire de l'arbre, de tout ce qu'il enseigne de lenteur, de patience, de silence aussi. Fin de citation.

un cycle dont le titre a été choisi une fois sa musique écrite, et disons que c'est très bien ainsi, car en l'écoutant, tout dépend de notre imagination qui fait le reste, ou pas. On l'a entendu dans l'interprétation de l'ensemble Ars Nova de l'ORTF, composé par les membres de l'Orchestre Philharmonique, dirigé par Marius Constant. Et nous poursuivons avec trois pièces un peu plus brèves, à commencer par Vigile de François Bernard Mache, une commission de l'ensemble Variance, écrite en 2018 pour flûte, clarinette, guitare, piano, échantillonneur et son d'oiseau préenregistré. C'est la Rousserolle des Buissons, un soliste de minuit volatile de l'Europe de l'Est qui a inspiré le compositeur, l'oiseau qui chante surtout au printemps, comme jadis la liturgie de la vigile de veille a été chantée à Pâques ou Pentecôte. Birds, qui vient ensuite, est une composition électroacoustique de Richard Lehrman, un musicien américain. On y trouve beaucoup de field recording des environnements divers, fait caractéristique du musicien. Par contre, La Dormeuse et les oiseaux de nuit d'Alain Louvier est un cycle purement instrumental, voire soliste, car il était écrit pour piano en 1995. L'œuvre furtive et secrète qui exige pour son interprétation un très bon piano doté de la troisième pédale dont Louvier s'est fait une spécialité aux côtés de Berio et Oana.

0: Marie-Paul Séruguet a joué le cycle pour piano La Dormeuse et Les oiseaux de nuit qu'Alain Louvier lui a dédié. Précédemment, c'était Birds pour bande magnétique de Richard Lehrmann. Et tout au début, vous avez entendu Vigile de François-Bernard Mache, interprété ici par l'ensemble Variance.
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0: Les oiseaux sont une inspiration quasi infinie pour les musiciens. Leur chant a été mis en honneur dans beaucoup de pièces. Maurizio Kagel n'est pas une exception ici. C'est son point de vue musical et son approche qui est particulière dans son monde partiellement électronique et qui ici est fait des sons d'apo avec une telle perfection qu'on confondrait parfois avec un vrai field recording, comme on dit en bon français. Voici donc son Bestiarum, musique pour appel d'oiseau en trois mouvements.

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Beth Griffiths, Mess Famagouashka et Maurizio Kagel ont manié tous ces appos pour enregistrer le Bestiarum, musique pour les appels d'oiseaux en trois mouvements. La pièce a été enregistrée en 1974 au studio électroacoustique de Cologne, remasterisée en 2006 sous l'œil et surtout sous l'oreille vigilante du compositeur. À présent, on retrouve le chemin des salles de concert avec la pièce presque homonyme de la précédente. Elle s'intitule « Theatrum Bestiarum » d'Detlef Glanert, écrit ici une musique mouvementée, pleine d'énergie et conçue comme pour une série de danses sauvages ou de leaders. C'est une vision de l'humanité sombre, remplie de rêves et de désirs dangereux. Une certaine brutalité de ce regard n'est pas loin de l'ironie froide présente, parfois chez Shostakovich, à qui l'œuvre est dédiée.

0: Enregistré en concert le 18 et 19 septembre 2007, Theatrum Bestiarum de Detlef Glanert a été interprété par l'Orchestre Royal de Concertgebouw d'Amsterdam, dirigé à cette occasion par Marcus Stenz.
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0: Deux œuvres de compositrices de renom maintenant, à commencer par Kaya Saariaho et son Sach den Vogeln, écrite en 1981 dans une période studieuse sous le regard attentif de Brian Ferneyhough. C'était donc à Freiburg que cette vision sur le temps et les frontières a vu le jour. La musique de Saariaho est ici comme un cheminement entre deux mondes, le réel et le rêvé. La soprano chante un texte de poète de l'underground américain, mais en allemand, s'il vous plaît. Partiellement électronique avec son dispositif de transformation discrète du son, comme souvent chez Saariaho, sa pièce est rejointe par l'œuvre électroacoustique conçue par Christine Groult en 1996 en honorant une commande de l'INA GRM. Le caractère labyrinthique de ce parcours amène l'auditeur dans un rêve profond et long, presque pesant. Suivez-le sans crainte dans ses déambulations, vous serez libéré à sa toute fin.

0: Christine Gould nous libère à la fin de sa pièce « Si l'oiseau par hasard ». C'est une composition pour bande magnétique, la dénomination qui perdure même si l'objet n'existe plus. Et avant, c'était « Sar den Vogel » de Kaija Saariaho pour l'ensemble avec la soprano Maria Turmella Tulla. La compositrice était à l'harmoniseur, Tapio Laivara à la flûte, Jouko Teikari à l'oboe, Eira Ojanen au violoncelle, Margit Rahkonen était au piano et tous ces musiciens ont été dirigés par Atso Almila.
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0: Voici une autre pièce inspirée par les oiseaux ou par un en particulier. Il se nomme Charlie Parker peut-être, même si l'auteur ne le précise pas vraiment. Son inspiration par la musique consacrée aux oiseaux d'Olivier Messiaen n'est pas loin non plus. Et quant à cet oiseau de Salvador Torre, il est indéniablement représenté par le saxophone alto, joué ici par le musicien français Guy Rébrian. La bande magnétique comporte en majorité des sons de ce même saxophone avec lequel elle développe un dialogue. Bird, de ce compositeur mexicain, est donc une pièce de musique mixte. Sa bande magnétique a été composée au studio de conservatoire de Boulogne-Billancourt, gérée à l'époque par Michel Sbarre.

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1: Ich bin ein Berliner, aurait pu s'écrier John Adams lorsqu'il apprit que le label autoproduit de l'Orchestre Philharmonique de Berlin, à savoir Berliner Philharmoniker Recordings, allait lui consacrer entièrement un de ses luxueux coffrets au format italien. On a déjà eu l'intégrale des symphonies de Schubert par Arnoncourt, celle de Sibelius par Rattel, ou bien encore le dernier concert d'Abbado avec la phalange berlinoise, entre autres merveilles. Sont réunis dans ce coffret les enregistrements des partitions Short Ride in a Fast Machine, Cité Noire, Lollapalooza, Chez Erazade 2, The One Dresser, The Gospel According to the Other Mary, et enfin Harmonie Lehre. Les chefs d'orchestre sollicités sont Gustavo Dudamel, Alan Gilbert, Kirill Petrenko, Simon Rattle et John Adams lui-même. Le titre de l'œuvre, Harmonie Lehre, littéralement l'enseignement de l'harmonie, composé en 1984-85 par l'Américain, se réfère au traité d'harmonie de Schoenberg. Les premières et deuxièmes parties de l'œuvre sont le fruit d'un rêve commis par le compositeur. Enfin, la partie centrale s'inspire, quant à elle, de la pensée de Carl Jung. C'est John Adams qui dirige ici les Berliner Philharmoniker en septembre 2016. Il nous invite à la libération de nos énergies créatives.

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1: Harmonie Lyrée de John Adams, interprétée par les Berliner Philharmoniker, placée sous la direction du compositeur. Si l'Américain a pu se sentir quelque peu berlinois avec un tel écrin pour interpréter sa musique, il y a des compositeurs qui, eux, sont berlinois de souche. Helmut Oehring fait partie de cela. Né à Berlin-Est en 1961, son instrument est la guitare. Il se considère en partie comme compositeur autodidacte. Il a reçu divers prix et a déjà vu nombre de ses œuvres gravées au disque. Nous écoutons une partition pour alto solo intitulée Sexton A, l'interprétation de Paul de Klerk. 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
1: Après Sexton A, Sexton en allemand voulant dire sacristain, œuvre du berlinois Helmut Oehring, interprétée par l'altiste Paul de Klerk, retour au coffret John Adams, édité dans une luxueuse parure chez Berliner Philharmoniker Recordings. Nous écoutons cette fois The Wound Dresser, que l'on peut traduire par le guérisseur ou bien encore le soignant, une œuvre pour baryton et orchestre d'un très beau lyrisme aux teintes élégiaques, composée par Adams à la fin des années 80 sur un poème de Walt Whitman alors que l'homme était assistant médical volontaire durant la guerre entre les États, la fameuse guerre de sécession qui eut lieu de 1861 à 1865. L'œuvre est ici interprétée par le baryton Georg Nigel. Les Berliners sont dirigés par celui qu'ils ont élu pour être leur guide pour les années à venir, à savoir le russe Kirill Petrenko.

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0: The One Dresser de John Adams, qui adaptait en 1988 un poète américain qui fut témoin de l'horreur de la guerre de sécession. Les Berlineurs dirigés par Kirill Petrenko et le baryton autrichien Georg Nigel.
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0: Continuons à jouer avec le rapport à la ville de Berlin. Quand ce n'est pas des Berliner Philharmoniker qu'il s'agit, ou bien encore d'un compositeur né à Berlin, on peut évoquer un compositeur allemand qui, même s'il n'est pas né en la capitale allemande, y a quelque peu élu domicile pour sa carrière, par exemple. Il s'agit d'Enno Poppe, né en 1969. Il a étudié à Berlin avec Friedrich Goldmann et Gösta Neuwirth. Depuis 1998, il dirige l'ensemble Mosaïque de Berlin, qui se consacre à la musique contemporaine. Il enseigne, il reçoit régulièrement des commandes, il est détenteur du prix Ernst von Siemens. Nous allons écouter Trauben, raisin en français, œuvre pour piano, violon, alto et violoncelle, composée en 2005 pour honorer une commande du Festival Ars Musica de Bruxelles, où elle fut créée. Elle est ici interprétée par l'ensemble Mosaïque, évoquée il y a quelques secondes par votre serviteur, et enregistré en la Villa Siemens à Berlin en 2011.

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1: Après Trauben de Enno Poppe, interprété par l'ensemble Mosaïque de Berlin, retrouvons le compositeur berlinois Helmut Oehring avec une œuvre particulièrement réjouissante, voire jubilatoire, composée en collaboration avec la compositrice Iris Ter Schieforst en 1997. Une œuvre pour violon, violoncelle, piano et clavier électronique, la partie électronique ayant une importance capitale ici. Cette œuvre en cinq parties a pour petit nom Presence, hommage direct au trio Présence de Bernd Alois Zimmermann, sous-titré Ballet Blanc. Les cinq parties sont intitulées Introduction et pas d'action, pas de deux, solo, pas de deux, et enfin pas d'action et finale.

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1: Sur La Contemporaine, nous écoutions Presence, œuvre pour violon, violoncelle, piano et clavier électronique de Helmut Öhring et Iris Ter Schifforst, enregistrée par l'ensemble instrumental Ictus.

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1: Short Ride in a Fast Machine, une des œuvres les plus célèbres de John Adams, inspirée, cela peut se deviner, par le sport automobile. Et, là c'est pour les fans, l'accélération rapide d'une Lamborghini. Interprétation des Berliner Philharmoniker, dirigée par Alan Gilbert. Place à présent à une œuvre composée 30 ans après Short Ride in a Fast Machine et créée l'année de sa composition, en 2015. Il s'agit de Scheherazade II, que John Adams a baptisé ainsi, sans doute par déférence pour un certain Rimsky-Korsakov. D'autant plus que sa partition s'apparente, comme celle de son aîné, à une symphonie avec violon principal. Le thème est celui de la violence faite aux femmes aujourd'hui et de tout temps. Scheherazade n'a pas été choisie au hasard. Rappelons que cette héroïne des Mille et Une Nuits a su par ruse rester en vie face à un terrible et sanguinaire sultan. Adams prend également pour exemple, et pour s'inscrire dans notre époque, la femme frappée en Égypte sur la place Tahrir au cours de la révolution de 2011, ou bien encore la jeune iranienne Neda Agha Soltan, tuée au cours d'une manifestation en Iran en 2009.

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1: Sur La Contemporaine, nous écoutions Scheherazade 2 du minimaliste américain John Adams, bien qu'il soit devenu un peu surfait de dire minimaliste, tant l'homme a brassé large dans ses recherches et dans ses créations. Retour 20 ans en arrière avec Lollapalooza, courte pièce composée en guise de cadeau d'anniversaire pour les 40 ans de Simon Rattle, qui était déjà depuis de nombreuses années un collaborateur et ami précieux de John Adams. Cette partition fut créée, c'est logique, par le dédicataire à la tête de son City of Birmingham Symphony Orchestra le 10 novembre 1995. 4 ans plus tard, Rattle allait succéder à Claudio Abbado à la tête des Berliner Philharmoniker. Néanmoins, dans le coffret consacré à Adams, ce n'est pas lui qui mène la phalange berlinoise dans ses quelques pages de rythme et de couleur, mais le chef Alan Gilbert, ici en décembre 2016.

C'était Splinters, la pièce très silencieuse d'Adam Kondor, évoquant une forme musicale venue du folklore hongrois. Ferenc Varga était à l'alto et Ildikó Vékony au cymbalum, l'instrument hongrois par excellence que nombreux musiciens ont exploité, même dans les œuvres contemporaines. Et on l'entendra plus tard encore dans le cycle Forgacsok de Zoltán Jenei, cette excellente musicienne qu'est Ildikó Vékony. Il n'y a pas beaucoup d'interprètes sur le cymbalum de son niveau. Mais avant, je vous propose d'écouter un autre cycle, celui d'András Szolosi, Les Fragments, créé en 1985, dans la période où le musicien se tourne vers la musique de chambre. Et ce trio de soprano, flûte et violon est typiquement pour le musicien à la frontière entre le passé et le futur. C'est la partie vocale qui assume le rôle du passé, tandis que le duo restant pointe vers l'horizon musical, pas très éloigné tout de même. Dans cette perspective, le dernier mouvement fait figure d'exception, car tous les trois voix regardent vers le passé, celui des temps de Johann Sebastian Bach, et en contrepoint, s'il vous plaît, mais tout en gardant un esprit contemporain et sur le texte d'un ami de jeunesse du compositeur.

0: C'était la danse de Derviche pour clarinette de Peter Utvösch, écrite en 1993. Une pièce électronique ou plutôt de musique mixte en quelque sorte, où tout le spectre harmonique apparaissant est le résultat d'un effet de triple playback qui enrichit d'une manière un peu aléatoire le son d'origine. Csabák Lenihan était à la clarinette dans cette capture réalisée en 2002. Juste avant, vous avez entendu les six pièces brèves du cycle Forgácsok de Zoltán Jénei avec Ildikó Vékony au cymbalum, et tout au début, c'était un autre cycle, Fragment d'András Solosi, chanté par la soprano hongroise Adrienne Csengeri, accompagnée ici par István Matus à la flûte, tandis que László Bárszony... C'était la danse de Derviche. C'était la danse de Derviche pour clarinette de Peter Utvösch, écrite en 1993. Une pièce électronique ou plutôt de musique mixte, en quelque sorte. Où tout le spectre harmonique apparaissant est le résultat d'un effet de triple playback qui enrichit d'une manière peu aléatoire le son d'origine. Csabák Lenihan était à la clarinette dans cette capture réalisée en 2002. Juste avant, vous avez entendu les six pièces brèves du cycle Forgácsok de Forgácsok de Zoltán Jénei avec Ildikó Vékony au cymbalum, et tout au début c'était un autre cycle, Fragment d'András Solosi, chanté par la soprano. Accompagnée ici par István Matus à la flûte, tandis que László Bárszony était à l'alto.
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0: Et nous poursuivons avec ces deux compositeurs, respectivement avec leurs œuvres, mais dans l'ordre inversé, cette fois-ci, à commencer par Steine de Peter Utvösch, une pièce écrite entre 1985 et 90, et dont l'idée, selon le compositeur lui-même, lui venait lors du 60e anniversaire de Pierre Boulez. Et de ce fait, elle cache en elle multiples significations. Tout d'abord, elle est en partie pédagogique et en partie un cadeau amical symbolisant un parcours musical commun. C'est une œuvre qui amène ses exécutants à s'écouter mutuellement, de réagir, d'imaginer et de transmettre aussi. Enfin, telles sont des propositions et des principes de cette musique où on apprend à jouer musique contemporaine ou musique tout court en collectif de 10 à 22 musiciens qui sont prévus pour l'interprétation de cette pièce et en présence d'un chef d'orchestre, s'il vous plaît, qui, à part de son rôle de tuteur, entre guillemets, est un interprète à part entière. Et puis après, composée bien avant, la musica concertante d'András Solosi, qui, elle, a ses deux mouvements bien distincts, quasi-sonata et quasi-épilogue. Une musique écrite pour un petit orchestre qui convenait mieux aux intentions de son créateur, qui voulait vraisemblablement atteindre une certaine transparence en écrivant ses lignes du contrepoint libre, peut-être le seul héritage de Zoltán Kodály que Solosi développe davantage.

C'était Musica Concertante avec ses deux mouvements, quasi-sonata et quasi-épilogue, interprétés ici par les membres de l'orchestre de chambre de Budapest, dirigé par András Wilhelm, dans une capture réalisée en 2002 et parue chez BMC. Un changement d'univers maintenant. À présent, nous passons dans le monde électroacoustique, celui qui s'est construit initialement à la radio hongroise, comme dans la plupart des pays derrière le rideau de fer à l'époque, mais qui ont su et pu bénéficier de cette nouvelle créativité. Et c'est la pièce de Tibor Zemze pour flûte et dispositif électronique qui ouvre la danse, une œuvre écrite en 1955, soit une véritable antiquité dans ce monde d'électronique musicale qui va si vite. Mais la Visichoda, miracle de l'eau, a survécu à cette course effrénée d'évolution technologique. Son dispositif live de re-recording, qui permettait la création d'un son séquentiel riche, a bien été adapté à la technique d'aujourd'hui, tout en respectant le résultat musical obtenu à l'époque. Gergely Itzes était à la flûte, ou plutôt aux flûtes, car il utilise quatre instruments différents.

C'était une toccata électronique de Dulo Pinter, créée en 2001 à partir des échantillons instrumentaux, c'est-à-dire les échantillons de l'orgue. Avant, on a entendu Kövek, les pierres de János Decsényi, une figure historique de la musique électroacoustique hongroise et européenne aussi. Pendant les longues années, il était le directeur du studio électroacoustique de la radio hongroise. Passons maintenant aux collègues de ce dernier, un peu plus jeunes ou carrément d'une autre génération, comme Miklós Sugár, qui nous propose ses pages dessinées, une pièce créée en 2001, et de la même année nous vient également le Capriccio Metronomico d'István Lang.

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1: Musique concertante à présent, elle est de la plume de Zoltán Durko, une rhapsodie hongroise pour deux clarinettes et orchestre qui commence, on ne peut pas plus traditionnel, par quelques notes au cymbalum. Après, ça se corse un peu, évidemment, mais cela reste une très belle musique concertante de notre temps qui, en plus, est fortement enracinée, d'une manière sonore au moins, dans la tradition hongroise. Celle qui, à un moment donné, a influencé la musique européenne tout entière. Et c'est vrai pour la musique de Kurtág aussi, mais dans un espace-temps différent. La dernière pièce de cette séquence est de Sándor Veres, un trio pour violon, alto et violoncelle qui est en deux parties, Andante et Presto. L'œuvre a été écrite en 1954. C'est une suite organique des deux premiers quatuors à cordes du musicien et l'œuvre est fortement marquée par sa recherche de la coexistence entre la dodécaphonie et de son propre style harmonique et mélodique.

0: Vous avez écouté le trio de Sándor Veres, un compositeur suisse et hongrois en même temps, même si le sommet de sa carrière musicale s'est réalisé plutôt en Suisse. Le trio a été créé en 1954 à la Biennale de Venise, mais sur cet enregistrement de Hungaroton, on a entendu Anne Spica au violon, Magali Demes à l'alto et Yannick Callier au violoncelle.
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0: Miklós Kocsár et Zoltán Jénei, deux compositeurs, deux réflexions, une hongroise et une européenne. Le cymbalum pensif d'abord, dans une ballade avec des consonances folkloriques apparentes et intégrées dans un discours contemporain de l'instrument. Le questionnement n'est pas identique dans la pièce qui suit, mais Zoltán Jénei ne s'éloigne pas trop de ce qui nous préoccupe tous, quel est notre cheminement et vers quel horizon on se dirige. Se servant de l'ode de la joie devenue un emblème musical, Jénei se fraye son chemin avec un rictus aux lèvres peut-être, mais beaucoup moins dans la partition elle-même. Son contenu et sa musicalité restent sérieux, voire dramatiques, vu la provenance beethovenienne de son inspiration.

Wohin? Ou en français, tel est le titre de la pièce de Zoltán Jénei qu'on a écoutée en dernier lieu et dont l'interprétation du chœur et orchestre symphonique MR dirigé par Zoltán Kocsis. Précédemment, Viktória Herencsár nous a interprété la ballade pour Szambalom de Miklós Kocsár. Par la suite, je vous propose d'écouter les œuvres d'András Solosi et de Zsolt Durko, écrites respectivement en 1997 et 1985. Le célèbre violoncelliste Miklós Perényi, accompagné par le quatuor Auer, interprète la passacaille de Solosi et l'ensemble américain Philip Jones Brass Ensemble joue la sinfonietta de Durko.

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1: Bienvenue à toutes et à tous, ici Benjamin Hertz. Je vous propose un petit tour d'horizon pendant les 3 heures à venir sur votre web radio de la création. Tour d'horizon de quelques beaux enregistrements parus en 2025 ou tout début 2026. À toute pionnière, tout honneur pour commencer, accueillons sans plus attendre la belle personnalité de Betsy Jolas.

2015, à l'invitation de Simon Rattle et des Berliner Philharmoniker, Betsy Jolas compose une petite suite d'été. À propos de ses brèves pièces orchestrales, elle note que, ces derniers temps, elle a beaucoup exploré dans son travail la notion de musique vagabonde. Autrement dit, une musique qui semble n'avoir aucun but précis et qui pourrait surgir n'importe où, n'importe quand. Ce concept, manifestement hérité des célèbres tableaux d'une exposition de Moussorgsky, est à la base de la structure en 7 mouvements de cette petite suite d'été. On pourrait ajouter que l'esprit de cette œuvre de la compositrice franco-états-unienne rappelle beaucoup celui de la musique profondément personnelle d'un compatriote nommé Charles Ives.

Autre belle parution en 2025 que cette monographie consacrée à Feu, le compositeur roumain Aurel Stroe, et à ses palimpsestes musicaux qui superposent littéralement différentes strates temporelles de l'idée musicale. D'abord, la technique du collage, héritée de Stravinsky et perfectionnée par Messiaen, puis le modernisme magique d'un Stockhausen qui ouvre par exemple à la musique indienne. Enfin, une troisième strate viendrait aussi bien de Xenakis que de Penderecki et a trait cette troisième strate aux vastes possibilités des textures sonores. Ajoutez à tout cela une curiosité sans borne, aussi bien littéraire, philosophique que scientifique, et vous aurez une petite idée des structures complexes et profondément personnelles qu'apporte Stroe à ses œuvres. Dans ses propres mots, le défi est posé. Trouver des structures qui enflamment l'imagination et transmutent le matériel en spirituel, cela devient, dit-il, une expérience presque mystique où l'acier du modelage se mélange avec le mercure du matériau.

sur la piste des beaux enregistrements parus en l'occurrence tout début 2026, nous voici parvenus en Corée du Sud avec la compositrice Eun Suk Shin. Eun Suk Shin qui réside en Allemagne, ceci dit, depuis les années 80 et qui est tout entière dans son écriture sur le va-et-vient entre construction formelle et puissance expressive. S'appuyant ainsi sur des souvenirs d'enfance, elle crée entre 2009 et 2011 les 6 épisodes suggestifs de Googleon. Pardon pour la prononciation. Ils évoquent, ces épisodes, les représentations de théâtre amateur ambulant en Corée, dans une instrumentation à la fois insolite et volubile, loin de la citation ou du pastiche. C'est une musique folklorique totalement imaginaire qui prend vie pour nos oreilles. Une musique dont la mécanique intérieure serait comme brisée. Une musique à l'imagination luxuriante, comme les celles de sa compositrice.

des origines asiatiques également pour Liza Lim, chinoise en l'occurrence par ses parents, mais c'est en Australie que naît la compositrice en 1966. Elle s'intéresse aussi bien aux cultures asiatiques qu'à celles des aborigènes d'Australie et surtout à l'approche spirituelle de ces cultures. Le désir de connexion entre plusieurs niveaux d'existence, de présence au monde est à l'œuvre, un peu comme chez Strauss ou Hun Suk Shin. Dans le concerto pour violoncelle à suivre, Liza Lim a très vite senti chez son interprète une force capable de refermer les plaies, selon ses propres mots, patiemment et avec une attention infinie. À la manière d'un guérisseur traditionnel, le violoncelle peut alors devenir dans l'esprit de la compositrice un merveilleux réparateur, à même de recoller les morceaux du plus précieux et du plus antique vase asiatique, ce sont ses mots. Pas pour en faire une copie parfaite de l'original, non, non, mais pour que ses cicatrices bien visibles le rendent encore plus beau, car c'est la lumière qui désormais, en passant à travers ses sutures, est à même de les sublimer.

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Liza Lim est amoureuse du violoncelle, la chose est entendue. Avec un quatuor à cordes, son goût des cordes est comblé. Elle fait ainsi des instruments du quatuor de véritables et terriblement sensuelles créatures aux origines multiples, que ce soit en s'inspirant du hardanger nordique ou du bluegrass états-unien, de ses propres expérimentations à elle surtout, ou de l'avant-garde du XXe siècle, elle met tout au service d'un seul et magnifique but, engendrer une expressivité complexe à même de faire ressentir le lien entre action physique et besoin émotionnel. Comme une grande dissertation romantique, écrite dans un langage corporel et renouvelé, la musique flotte alors quelque part entre les cordes frottées et la voix, sans jamais être pleinement l'une ou l'autre, à la fois inhumaine et plus qu'humaine.

0: qui ?
1: Alors là, pour une musique physique, sensuelle et inouïe, celle d'Eva Reiter traverse les corps avec la belle clarté de son regard auquel on n'échappe pas. Gambiste et flûtiste à bec autrichienne, elle mène carrière aussi bien dans les musiques anciennes que dans les musiques de création, à la fois comme instrumentiste, improvisatrice et compositrice. Et puis, elle transfigure les œuvres aussi, celles de Bach par exemple, qu'elle démultiplie par la voix, des soufflets de ci de là, un mélodica, en lui adjoignant en plus une chorégraphie très précise de pédalier. Après tout, le violon n'avait jusque-là pas tellement évolué depuis Bach.

On entend ici vraiment la violoniste danser, non? Et c'est comme une constante dans la musique d'Eva Reiter, cette sensation si particulière d'entendre aussi le corps du musicien ou de la musicienne, ou la façon dont ce corps est directement impliqué dans la production du son. La musique notée est vue chez elle comme une incitation au mouvement, à sa poésie propre. Comme un texte, oui, toujours porté par une voix aussi. Comme si l'idée musicale, quelle qu'elle soit, venait toujours chez elle de l'expression vocale. Ainsi, dans la pièce à suivre, en rapprochant au plus près la flûte contrebasse d'un mégaphone, elle développe quasiment des règles orthographiques, de sorte que toute la partie de flûte prend la forme de mots, de syllabes sonores. « Quoi que je fasse, dit-elle, j'arrive toujours à une manière de phraser qui s'inspire de la parole humaine, de ses sonorités et de sa forme mélodique. »

mini-portrait de la compositrice autrichienne Eva Reiter sur votre web radio des musiques de création, que je voudrais refermer, provisoirement en tout cas, par une œuvre plus orchestrale, où la profusion de ses inspirations et de ses couleurs sonores est patente. Pour elle, la composition est un moyen de proposer une utopie, une forme de réalité imaginaire,

scénarios alternatifs que l'auditeur peut recevoir et laisser travailler en lui, dit-elle. Elle imagine ainsi, pour nos oreilles ébahies, des mondes dystopiques aux puissantes ramifications. Par exemple, ici, des images de feux follets, comme le suggère le titre à suivre, ces éclats lumineux, éphémères, qui sont pour elle une manifestation de l'esprit de la Terre.

d'Autriche avec Eva Reiter, nous voici parvenus au Danemark avec le compositeur Simon Steen Andersen qui fut l'élève de Bent Sørensen, d'où cette courte évocation pianistique. Le point de départ pour Steen Andersen, c'est d'enlever à la musique tous les éléments qui en fait nous détournent d'elle, au premier rang desquels les intervalles et l'harmonie. La mélodie et les accords, en somme. Cela peut paraître pour le moins surprenant, mais rien à craindre. Sa manière de le faire est tout sauf froide ou rébarbative, bien au contraire. Ainsi, dans sa musique chambrée, il imagine des douzaines de manières de littéralement mettre la musique en boîte. Puis il utilise toutes ses actions musicales comme les éléments d'un drame abstrait. Du théâtre d'objets sonores, en quelque sorte. Le résultat, lui, est tout à fait poétique.

La dernière belle parution de 2025 pour notre programme du jour est due au compositeur basque français et espagnol Ramón Lascano, qui mêle ses préludes aux préludes pour piano de son illustre prédécesseur polonais et français, lui, Frédéric Chopin. Un cycle de préludes chez Chopin, pour la plupart expérimentaux pour leur époque, et inspiré, le cycle, par le clavier bien tempéré d'un certain Jean-Sébastien Bach, mais contrairement à ceux de Bach, les préludes de Chopin ne préludent qu'eux-mêmes et sont comme des aphorismes. Ils sont chacun un paysage musical particulier, un microcosme unique. Ramón Lascano, à sa suite, imagine 19 préludes pour 2 à 8 instruments qui ouvrent leurs propres espaces entre ceux de Chopin. 19 préludes qui réinventent avec beaucoup de poésie ce que Lascano voit de marche, fantaisie, élégie, valse, mazurka, impromptu, nocturne, romance, récitatif, hymne, duo, étude ou motif perpétuel dans ceux de Chopin. C'est alors que l'inspiration romantique du modèle se transforme en la plus extrême liberté compositionnelle.

La musique de Frédéric Chopin est décidément une source d'inspiration souvent surprenante pour les compositrices et compositeurs d'aujourd'hui. Compositrices et compositeurs qui souvent renouent avec poésie le fil du dialogue musical par-delà le temps avec leurs illustres prédécesseurs. Merci pour votre écoute. Ici Benjamin Hertz et je vous souhaite de belles aventures sonores à l'écoute de La Contemporaine sur France Musique.

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1: La mémoire va nous jouer de jolis tours sur la contemporaine avec le plus musical de ces insoumis, un certain Morton Feldman.

Madame Press est morte la semaine dernière à 90 ans. Un titre typique pour un compositeur atypique, Morton Feldman. Il rendait là hommage à celle qui fut sa professeure de piano et qui lui laissa ce goût pour le sensuel mystère de la note. Voici maintenant l'œuvre qu'il écrivit pour une chapelle où sont exposées à Houston 14 toiles de Mark Rothko, comme une manière d'en appeler à l'humain avant tout, dans l'immédiateté, sans mémoire, pure sensation.

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1: Morton Feldman rencontre John Cage à New York lors d'un concert où tous deux avaient quitté la salle devant les réactions hostiles du public à la musique d'Anton Webern. Et Morton Feldman habitera par la suite le même immeuble que le génial iconoclaste. Auparavant, c'est auprès de Stefan Volpe qu'il s'est formé et voici un hommage à ce dernier signé Johannes Schulhorn.

Tout comme Morton Feldman, Earl Brown et John Cage sont les représentants de ce que l'on a appelé l'école de New York, transdisciplinaire, ouverte à l'indétermination et à l'expressionnisme abstrait d'un Pollock. Pour ce qui est de la musique de Morton Feldman en particulier, on peut dire que c'est celle du calme extrême. Trop d'ailleurs au goût du réalisateur de Something Wild in the City, un film dont la scène inaugurale n'était autre que le viol de l'héroïne joué par la propre épouse du cinéaste. « Ma femme se fait violer et vous me donnez du Célesta », lui aurait-il dit en substance, refusant tout de go sa musique. Il nous en reste tout de même ceci.

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1: Le New York des années Morton Feldman, c'est aussi celui de John Cage et de ses magnifiques paysages imaginaires. C'est aussi celui de Christian Wolff, né à Nice en 1934, puis naturalisé américain. Pour lui, la musique est avant tout une affaire de coopération entre ses interprètes. Car si sa musique est déterminée, son interprétation, elle, ne l'est pas.

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